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Je l'espère. Je dis de ce beau disque parce qu'il a été enregistré par des techniciens vraiment consciencieux.

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1: 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Une souffrance qu'on garde enfant, on suit jusqu'à la tombe si on ne fait pas attention.

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2: Puisque l'opéra se donne depuis le XVIIe siècle presque toujours pour vocation d'embrasser les grandes questions de l'existence humaine, il a presque toujours mis des enfants en scène. Mais ce n'est jamais que depuis les années 1960 que se sont développés des opéras spécialement adressés au jeune public. Alors est-ce à dire que l'opéra a un message à faire passer aux enfants? Le genre lyrique se trouve-t-il à un endroit si nodal dans l'éveil à l'humanité? Alors que l'édition 2026 du Festival d'Aix-en-Provence empoignait le thème de l'initiation dans la plupart de ses productions, jamais le festival n'avait eu autant d'enfants sur ses scènes, avec 42 artistes mineurs âgés de 6 mois à 17 ans sur 4 de ses 5 productions. Ce métaclassique a été enregistré en public au Grand Théâtre de Provence, où nous avons réuni le chanteur Shadi Lazrek, qui en 2019 avait chanté dans le Requiem de Mozart alors qu'il avait 7 ans, dans la mise en scène de Romeo Castellucci, un rôle repris par son petit frère en 2026, Asna Benani qui l'y a préparé, la chanteuse Rachel Masclet qui interprète Marie dans l'opéra Accabadora de Francesco Filidei, la musicologue Teresa Schmidt qui a publié sa thèse L'opéra jeune public aux éditions Vrin, Frédéric Tessier qui est responsable de l'action culturelle du Festival d'Aix-en-Provence, et puis tout d'abord Manon Beaune qui est au Festival l'administratrice de production pour évoquer les enjeux logistiques associés à l'encadrement juridique qui veille à la protection du travail des enfants sur scène.

0: Chine, il y a une législation qui date des années 60 qui fait que embaucher un enfant, pour vous qui êtes administratrice, c'est 3 fois plus de travail que d'embaucher un artiste adulte.
1: C'est énorme en termes de production, en effet, parce que l'emploi d'artistes mineurs dans le spectacle est extrêmement réglementé, et heureusement d'ailleurs, puisque c'est pour protéger tous ces artistes mineurs. Mais c'est vrai qu'en production, c'est un temps extrêmement long, puisque pour chaque enfant embauché, il faut monter d'abord des dossiers pour obtenir des autorisations préalables. Il y a une commission des enfants qui va statuer sur le fait qu'un enfant puisse participer au spectacle. Il va regarder si le rôle est adéquat, s'il y a une certaine forme de moralité dans ce qui est demandé. On doit récupérer énormément de documents. Et ensuite, après avoir obtenu une autorisation préalable, on rentre aussi dans des logiques avec l'inspection du travail sur des points très particuliers, qui est le travail de nuit, ce qui est souvent le cas dans le spectacle vivant. Ça, ce sont des dérogations à obtenir également. Les jours de repos, donc c'est des dossiers qui prennent des heures et des heures de travail. Et c'est vrai que pour une édition où on a embauché 42 enfants, c'était extrêmement lourd. Mais c'est vrai qu'ensuite, arriver en répétition et de voir tous ces enfants et la richesse que ça apporte dans les équipes artistiques, on se dit que ça valait le coup de faire quelques heures supplémentaires.
0: On va parler de la richesse, évidemment, mais continuer un peu sur les contraintes. Il y a 24 figurants internationaux qui sont venus ici pour de longues périodes, répétitions plus représentations. Ça veut dire d'envoyer une feuille de route aux familles en amont, mais aussi d'expliquer la feuille de route.
1: Tout à fait. La, la, le

scolaire de chaque enfant. Et donc, dans la journée, on prévoyait à la fois des temps de suivi scolaire, des temps de répétition, sachant que les âges étant différents, la durée, le temps de travail n'est pas le même pour chaque enfant. Donc, le planning, c'était une œuvre d'ingénierie hallucinante. Mais voilà, ça implique énormément de choses, pas juste pour l'enfant d'être sur scène, mais c'est toute une famille qui doit revoir son organisation. C'était assez particulier, en plus des familles qui parfois ne parlaient pas ni français ni anglais. Donc on a dû trouver aussi des relais. Ces enfants qui étaient accompagnés sur scène pendant toute leur présence au théâtre, on a dû également leur trouver des accompagnateurs bilingues ou allemands. Voilà, c'était une...

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2: Faire tout ce travail, c'est aussi pour permettre une liberté artistique maximale au plateau. N'empêche que, il arrive que les décisions artistiques puissent être impactées par la logistique de l'emploi des mineurs. Je pense notamment à la fin de La Flûte Enchantée, quand Papageno et Papagena chantent qu'il va y avoir tout plein de petits Papageno et Papagena, Clément Cogitor nous les montre en vidéo, simplement parce que cette scène-là, La Flûte Enchantée, arrive après minuit.
3: Exactement. En fait, c'est Clément a eu cette contrainte-là, Clément Cogitor, le metteur en scène, a eu cette contrainte-là dès le départ, lorsqu'il a réfléchi à sa mise en scène. Il savait qu'aucun enfant ne peut être sur scène après minuit. C'est pas le festival qui décide, c'est la loi. Et donc, lui, il a réfléchi à comment faire, puisqu'il y avait double contrainte. Dans la partition de La Flûte Enchantée, il y a des gnabben, des chanteurs. Donc, il a fallu aussi travailler avec ces chanteurs qui doivent être sur scène à la fin de la partition, mais ce n'était pas possible. Donc, vidéo et enregistrement sonore, plus effectivement les figurants qui avaient 7-8 ans. Il a travaillé pour les avoir en vidéo. Donc on a organisé en amont des tournages. Mais ça crée finalement quelque chose d'artistique assez fort, malgré cette contrainte qui, à la base, vient uniquement d'une contrainte légale, administrative, de droit du travail.
2: Sachant qu'il a tenu à ce qu'il salue, quand bien même ce serait pas en présentiel, comme on dit de nos jours, mais à ce qu'il salue quand même, alors qu'on a des spectacles parfois où, en effet, les enfants ne sont pas au salut à cause de la même question.
3: Ça, c'était très, très important pour lui, et je pense qu'on a tous été agréablement surpris. C'est vrai que ça arrive souvent que des spectacles durent après minuit, les enfants ne peuvent pas saluer. C'est évidemment prévu en amont, on prévient les enfants, les familles, etc. Ça reste toujours douloureux pour les enfants et les familles de ne pas voir leur enfant saluer sur scène. Et Clément, dès le départ, a souhaité qu'on filme également les saluts de tous les enfants, pas seulement les dernières scènes qui étaient en vidéo, mais aussi les saluts. Et ça, j'ai trouvé que c'était très, très important pour tout le monde qu'ils aient cette place-là aussi à la fin du spectacle.

0: Alors Manon nous explique comme pour de bonnes raisons, effectivement, la législation fait que les enfants ne sont pas tout à fait des artistes comme les autres sur un plateau. Si on regarde les choses un peu historiquement, la voix de l'enfant dans le répertoire lyrique n'a pas fait l'objet de cette différenciation d'office. Du reste, on a parlé d'opéra jeune public assez tardivement. Est-ce que Thérèse Schmitt, vous pouvez nous raconter comme et les plateaux et le public pouvaient être extrêmement mixtes au XVIe, XVIIe siècle par exemple?
1: Oui, en effet. En fait, quand on parle d'enfants à l'opéra, il y a deux...

0: deux éléments à prendre en compte. D'un côté, la voix et comment l'enfant contribue dans la partition. Et après, on parlera aussi de la représentation de l'enfant,
1: oui,
0: dans le cadre des histoires qu'ils ont représentées et la manière dont ils sont mis en scène. Donc, quand on parle de la voix, effectivement, tout le répertoire des cantates scéniques du XVIe et XVIIe siècle était destiné aux voix d'enfants. Il y avait très peu d'adultes qui interprétaient ces répertoires ecclésiastiques. Et ces spectacles étaient à destination d'un public mixte, parce qu'à cette époque-là, la différence entre adultes et enfants n'existait pas telle qu'elle existe aujourd'hui. Donc on est vraiment, il faut avoir en présence, en tête, la construction sociale de quel est l'âge enfant et quel est l'âge adulte. Et pour exemple, pour vous dire, jusqu'en 1850, l'enfant est adulte à partir de 10 ans. Donc on est très très loin de ce qu'on expérimente aujourd'hui avec l'âge adulte qui est entre 16 et 18 ans dans nos sociétés actuelles. Après, même en 17e, 18e siècle, les partitions très connues d'Idoménée, Apollon et Hyacinthe étaient aussi écrites pour des chœurs issus de collèges universitaires. Donc des voix adultes, jeunes adultes jusqu'à 16-17 ans. La voix à ce moment-là, elle a déjà une maturité adulte, mais dans un corps aujourd'hui jugé enfant. Et toujours, le public n'était pas différencié. Cette distinction du public adulte et enfant arrive plutôt avec l'industrialisation de nos sociétés. Quand l'enfant est moins... On a moins d'enfants dans les familles, parce qu'on a moins besoin de subvenir aux besoins de la vie familiale par du travail dans les champs, par la production, par la contribution au maintien même de survie. Donc il y a plus de temps à consacrer aux enfants dans une éducation pédagogique, culturelle, artistique, et les nombres d'enfants s'est réduit. En parallèle, donc en fait, il faut vraiment voir cette évolution, pas que artistique, c'est vraiment tout est lié à l'évolution de la société. En parallèle, les musiques se complexifient, ce qui amène aussi à une distinction entre amateurs et professionnels. Donc on parlait de ces opéras, Didon, si vous voyez, la construction de la partition, elle est relativement facile à chanter quand on arrive vers les œuvres romantiques qui sont aussi considérées comme un répertoire pour enfants parfois, comme Hänsel et Gretel du Humperdinck. Là, on entre dans des choses plus complexes. Et effectivement, le rôle, les parties qu'ils ont données à l'enfant, c'est de l'ordre du répertoire musical enfantin, les chansons, les comptines, des choses comme ça. Et c'est là où on entre aussi dans une complexité ou une certaine confusion, aussi dire aussi ces répertoires pour enfants. L'opéra romantique n'est plus accessible pour enfants à partir de ce moment-là et on commence à créer des œuvres spécifiques.
1: Ah, vous voulez dire que finalement l'opéra pour adultes s'est émancipé de l'opéra tout public avant que, en backlash, on crée l'opéra jeune public dans
0: Exactement.
1: Les années 60, c'est ça? Vous dites bien aussi qu'on le crée, cette idée d'opéra pour enfants, à partir du moment où les enfants sont aussi devenus une catégorie de consommateurs, en quelque sorte.
0: Exactement, parce que en fait, c'est surtout en Allemagne de Guillaume Ier, Wilhelm I, Guillaume Ier, qu'on met en place toute une formation culturelle du citoyen. Donc il y a les théâtres pour enfants qui se met en place et la composition musicale, elle suit. Donc on commence à avoir des premières œuvres pour enfants avec enfants chanteurs sur le plateau. Ça évolue, ça vient un peu, ça se dirige aussi dans le secteur pédagogique. On fait la différence, on forme l'enfant à travers la pratique musicale à la vie citoyenne. Ça s'accentue énormément dans l'entre-deux-guerres et pendant la Deuxième Guerre mondiale, où carrément les contenus de ces œuvres où les enfants interviennent sont très politiques, très militants, notamment en Allemagne, à défendre la patrie, les valeurs de la société, etc. Et il y a après une certaine rupture qui s'est mise en place avec Benjamin Britten, qui relibère, j'ai envie de dire, l'opéra pour enfants, chanté par les enfants, des injonctions politiques.
1: Et puis, vous avez rencontré un certain nombre de compositeurs, de compositrices qui ont, dans ces dernières années, fait des opéras ou bien pour enfants, ou bien tout public, avec ou sans enfants sur scène. Et je voudrais prendre l'exemple de Jens Jonelight qui vous dit « Ce qui est beau, c'est que les parents qui accompagnent et qui ne vont jamais à l'opéra, ni n'ont accès à la musique contemporaine, ont appris quelque chose grâce à leur enfant qui les emmène à l'opéra parce qu'ils sont sur scène ou bien dans le public. »
0: Voilà, donc là, cette œuvre-là de Jens Jonelight, lui, il écrit dans les années 2000. Mais il faut un tout petit peu revenir en arrière sur l'après-guerre, les années 60, où Philippe Ariès en France écrit, c'est le début du siècle de l'enfant. En fait, l'enfant est redéfini dans nos sociétés. C'est fortement critiqué l'idée que c'est un petit futur adulte. C'est un être humain à part entière dans la société. L'enfant est un phénomène dans la société qui ne disparaît pas, il est toujours là. Et ils ont un pouvoir de co-construction de la société et de consommation. Donc du coup, à ce moment-là, surtout cette génération dont vous parliez à l'instant, Jens Jonelight, il s'est dit, mais en fait, c'est trop dommage de cantonner tout ce répertoire ou la formation à la musique que dans le milieu scolaire, pédagogique. Il y a aussi une valeur artistique, donc on peut aussi s'adresser aux enfants sans volonté pédagogique et dans l'idée d'une expérience partagée entre l'enfant, son entourage, une expérience artistique où on partage du plaisir. Donc on écrit des œuvres complexes, des œuvres qui peuvent intéresser esthétiquement plusieurs générations avec des sujets variés et qui créent du coup la communauté du spectateur en fait au sein d'une famille. Et c'est là aussi où parfois on crée des vocations, on crée à travers l'enfant, en amenant l'enfant à un programme chez un public pour lui faire du bien. Mais en fait, on se rend compte que ça nous fait du bien aussi parce que c'est extrêmement bien composé. Et on a une rupture de qualité là, effectivement, quand c'est Georges Apergis, Jens Jonelight, Wolfgang Mitterer font les créations.
1: Ouais. On reviendra tout à l'heure sur comment est-ce que tout ça travaille aussi la représentation qu'on se fait de l'enfance, ou bien l'opéra est travaillé aussi par les représentations sociales de l'enfance. Et précisément dans le cadre du programme Passerelle du Festival d'Aix, Frédéric Tessier, dont vous avez la charge en tant que responsable de l'action culturelle, là, on est dans le participatif, c'est-à-dire des opéras qui ne se veulent pas amateurs en soi, mais qui se veulent avec des amateurs. Et ce qui est intéressant, c'est que dans les dynamiques de travail, c'est pas forcément des amateurs qui se mettent au rythme des professionnels, c'est aussi des professionnels qui vont apprendre à, travaillant avec des amateurs, se mettre dans un autre rythme.
2: Oui, alors, juste pour rappel, le service Passerelle, donc, qui existe depuis 2007 au Festival d'Aix, a travaillé sur plusieurs axes. Un axe, bien sûr, d'accompagner toute une génération pour découvrir les programmes du festival, les productions, chaque été, avec un accompagnement en amont, tout en étant les dirigeant pas ces publics forcément vers des versions plus courtes ou diminuées des opéras, mais préparant la réception d'un spectacle tel que vous allez le voir vous au Festival d'Aix. Ça, c'est un travail que l'on mène, c'est une façon de légitimer la présence de l'enfant comme comme récepteur de spectacle, avec sa propre réception aussi, de l'enfant, du jeune, de l'adulte, mais aussi des personnes très éloignées de l'opéra. Et il y a aussi, très vite, qu'a démarré à Passerelle, l'idée de co-construire des spectacles, de participer à la création de spectacles mêlant amateurs et professionnels. Donc amateur, ça peut être avec zéro pratique vocale ou musicale, mais aussi des chœurs de collège ou des chœurs d'adultes, etc. Et en fait, quand on introduit, quand on mélange dans un milieu professionnel à la fois des amateurs, etc., il y a toute une sorte de dynamique à prendre en compte. Il y a des choses qu'il faut... Un lobbying interne de l'équipe Passerelle, presque, que l'on fait en sein du festival. Par exemple, le Monstre du Labyrinthe en 2015, c'était 250 amateurs sur scène. Enfants, jeunes, ados, adultes. Tous ces gens-là, déjà, dans l'organisation des plannings, il faut rappeler que ces gens-là, quand ils viennent répéter, ils prennent un jour off. Ils sortent de l'école, les familles s'organisent. Première chose. Il faut penser que des fois, il y a eu une journée avant, il y a eu une journée d'école. Donc il faut prévoir des moments de repos, de respiration, de la convivialité, de l'organisation. C'est pareil pour les adultes, c'est un jour de travail pas fait. Donc voilà. Et puis après, il y a toute l'ergonomie de la scène. On répète avec du piano toute l'année, d'un coup arrive l'orchestre. il a fallu qu'on dise pardon, mais les départs qui étaient donnés au piano très clairs pendant plein de répétitions explosaient sur l'orchestre. Il va falloir qu'on explique, parce que le chef dirigeant et l'orchestre et les chanteurs, les jeunes chanteurs ne savaient pas où démarrer. En fait, leur départ était d'un coup au trombone et puis au piano. Donc s'il y a plein de choses qu'il faut qu'on pour lesquels il faut sensibiliser le monde professionnel dans cet accueil d'amateurs et de travail dans un rythme en même temps, parce qu'il y a une finalité. Et je me souviens très bien, par exemple, sur Le Monstre, la partition de Jonathan Dove n'arrivait pas en janvier 2015. Et j'étais allée me tourner vers le directeur artistique Alain Perrault à l'époque. J'ai fait quand même, Alain, ça serait bien qu'elle arrive, cette partition. Mais enfin, Frédéric, on est dans des délais tout à fait normaux. J'ai fait alors pas du tout. Pas du tout, parce qu'on transmet tout par transmission orale à tous ces jeunes. Et toutes les 6 semaines, il y a 2 semaines de vacances scolaires. Donc si vous voulez qu'on chante le 8 juillet, à un moment, il faut qu'on ait une partition. Et en fait, c'est aussi ça, prendre en compte le temps de l'apprentissage, prendre en compte le temps d'imprégnation, savoir ce que c'est qu'une coulisse, savoir ce que c'est qu'un retour de coulisse, savoir ce que c'est que circuler, faire du silence en coulisse, par exemple. Ça, c'est quelque chose qui n'est pas évident. Voilà, dire attention, on vous attend. Voilà, donc écouter la musique avant de la chanter, une fois que l'orchestre arrive, se mettre dans la salle pour entendre sa propre musique jouée à l'orchestre et voir le chef diriger. Il y a toute une chose, toutes des choses qu'il faut. Et donc tout ça, forcément, c'est une autre façon de travailler. C'est une autre temps d'organisation du travail, c'est une. Voilà, et d'accueil aussi. C'est très important.
1: Il y a une chose à laquelle vous êtes particulièrement sensible, c'est que grandir sur scène, c'est apprendre autre chose qu'à l'école.
2: Alors en fait, dans le prolongement de l'accessibilité à la réception des spectacles, donner ce prolongement de rentrer dans des process de création et de co-création avec des artistes professionnels va au-delà de « on prépare un spectacle ». Déjà, il y a une autre découverte du spectacle, de l'opéra par exemple, parce qu'on va rentrer dans son intimité. D'un coup, on se rend compte qu'il y a un livret, on se rend compte qu'il y a une équipe technique, on se rend compte toutes les étapes. On est vraiment dans l'appropriation du processus de création. Il y a une affinité beaucoup plus forte qui se fait avec l'opéra et avec le spectacle. Et ensuite, dans c'est souvent des créations. Cette année, on a créé par exemple un spectacle participatif qui s'appelait Odyssée, qui s'est arc-bouté sur la thématique forte qu'il y a dans la programmation cette année, qui est le parcours initiatique, hein, Requiem, Femmes sans ombre, Fut enchanté, qu'est-ce que c'est que l'adolescence, la vieillesse, la vie, etc. Et on a comme ça coécrit avec des jeunes et des adultes du collectif Agir et le collège du jazz de Bouffant, par exemple, cet opéra. On a traversé les âges comme ça, avec une mise en scène. Et en fait, les témoignages que nous, on a reçus des équipes enseignantes, qui sont aussi un relais de formation très importante pour nous, pour accéder à la découverte du spectacle ou à la pratique artistique, quand bien même ils n'enseignent pas la pratique artistique, c'est avec eux qu'on construit ces ponts, et on les fait avec eux. La révélation de soi dans le collectif, la révélation d'un autre soi, d'une façon, une prise de confiance, une remobilisation, une respiration, voilà, tout ça qui donne des identités, des liens avec les familles qui se font différemment. Enfin, ça a une humanisation. On parlait hier de l'opéra et l'humanité, et l'opéra et l'humanisation, cette porte ouverte, cette accessibilité dans ces processus-là que des fois qu'on mystifie. Exactement, parce que il y a tellement de beauté à voir ces choses se faire sur scène qu'on se dit qu'on n'en est pas capable, que ce n'est pas pour moi, que justement de pouvoir franchir ce pas, peut-être que derrière, ça va initier une envie de s'inscrire à une pratique artistique autre, d'aller voir aussi des créations autres qu'au festival. On n'est pas là pour juste construire notre futur public, mais aussi pour participer collectivement à la réception de spectacles vivants à l'avenir. Tout ça a un révélateur très fort de ciment sociétal, j'ai envie de dire, de cohésion, et impacte énormément et les familles, et les jeunes, et la communauté éducative.
1: Et bien pour le vérifier à la première personne, on va pouvoir se tourner vers celle et celui qui ont été concernés. Rachel Massé, tout d'abord, vous interprétez le rôle de Marie dans Abacadora de Francesco Filidei. Et vous avez été vous-même à la maîtrise populaire de l'opéra comique. Par rapport à ce qu'on vient de dire, qui se mettait au diapason de qui entre les artistes adultes professionnels et les maîtrisiens, maîtrisiennes?
3: Alors, je vais répondre un petit peu à côté, parce que j'ai une expérience un tout petit peu différente. Donc moi, je suis entrée à la maîtrise populaire de l'opéra comique quand j'avais à peu près 12 ans, en fait. Et en fait, là, j'ai appris au sein d'un collectif. Donc, on était un groupe de 100 jeunes, de 11 ans à 18, 19, 20 ans. Et donc, on faisait surtout des spectacles, on montait des opéras avec toute cette troupe. Donc, c'est arrivé assez peu, en tout cas dans mon expérience, d'être la seule enfant d'une production où il n'y avait que des artistes professionnels, des adultes. On était surtout dans des créations collectives où c'était cette transmission des anciens maîtrisiens qui transmettaient leurs expériences aux plus jeunes, etc., avec les cours et les nombreuses les opportunités scéniques qu'on avait. Donc c'est comme ça qu'on grandissait vraiment au sein d'un collectif où on était tous dans le même bateau. Donc il y a beaucoup de contraintes dont on a pu parler, que j'ai pas forcément ressenti, c'est-à-dire que tous les horaires, cette question de qui se met au diapason de qui, on était un peu tous ensemble dans cette aventure. Donc il y avait bien évidemment des doubles castes parce que les enfants ne pouvaient pas, on pouvait pas enchaîner plusieurs représentations en fonction des rôles, etc. Donc on était souvent en double caste. Mais tout ça, ça a permis vraiment de créer un apprentissage qui, moi, me permet aujourd'hui d'être seule, toujours étudiante, à apprendre au milieu de professionnels et d'avoir appris tous les différents corps de métier, d'avoir pu travailler à l'opéra comique, par exemple, d'avoir découvert tout ça, mais dans cette maîtrise qui était un peu, très enveloppante et voilà.
1: Et ça voulait dire de concilier l'école et la maîtrise, d'être dans un double cursus que vous, c'est d'ailleurs, ça, avez essayé de poursuivre jusqu'à aujourd'hui, et ce qui, malgré Erasmus, n'est pas si facile.
3: C'est ça, oui. Donc moi, c'est quelque chose que je défends beaucoup, le double cursus, puisque du coup, je suis en double cursus depuis mes 12 ans. Donc d'abord au collège, où avec la maîtrise, on avait une matinée et un après-midi où on avait nos cours et bien évidemment des répétitions pour les différents projets qu'on avait. Moi, j'avais la chance, la maîtrise populaire de l'opéra comique et les locaux pour les cours sont au même endroit, que sont juste dans le collège même. Donc ça, c'était une grande chance. Et après, au lycée, donc c'est un fonctionnement où j'étais à la maîtrise pour les cours de chant, de danse, de théâtre, de claquettes, etc. Le matin et l'après-midi, j'étais au lycée. Et après, pour le post-bac, parce que je continue à être en double cursus, ça me tenait à cœur de continuer. Et je suis à Sciences Po aujourd'hui, qui est un établissement qui me permettait de continuer un double cursus, puisqu'il propose des aménagements. Moi, par exemple, je peux faire ma licence en 5 ans au lieu de 3 pour pouvoir tout continuer. Donc ça, c'est vraiment une grande chance et je le défends assez fermement, puisque c'est un enrichissement, enfin le fait d'avoir ces tous ces cours et toute cette ouverture, enfin voilà, le côté artistique et le côté plus académique, ça s'enrichit mutuellement et c'est vraiment quelque chose de très intéressant. Enfin, moi, je reste persuadée que quand j'ai passé ma matinée à faire du chant choral avec mes camarades et à travailler cette écoute de l'autre, après, quand on se retrouve en cours, la prise de parole est différente, la confiance, ça ajoute énormément de choses.
1: Et alors, maintenant, vous vous retrouvez dans la position un peu inverse, puisque vous avez comme doublure Eva qui est en double caste, de se retrouver dans cette posture, ça veut dire aussi d'apprendre de la présence de l'enfant en scène.
3: Complètement.
1: Mais quoi ?
3: Quoi ? Plein de choses, la curiosité, une certaine spontanéité, la découverte. Moi, c'est quelque chose que j'essaye de garder énormément et c'est un plaisir de pouvoir avoir Eva et Loubiana qui me ramenaient toujours à ça. Et puis aussi, ça crée une dynamique particulière d'avoir des enfants sur le plateau. On a envie qu'ils aient la meilleure expérience possible, qu'ils se sentent en confiance, qu'ils soient pas trop stressés. Et parfois, on est étonnés parce qu'ils sont moins stressés que nous. Donc c'est toujours très...
1: Donc ils ont des secrets de stress, de gestion du stress.
3: Oui.
1: On va demander à Shadi
3: des
1: conseils pour gérer le stress. Shadi Lazresk, est-ce que je peux vous tutoyer ?
4: Bien sûr.
1: D'accord, réciproquement. Est-ce que faut restituer en 2019 vous chantez avec Asna Benani une vidéo YouTube, vous êtes repéré par Pichon, Raphaël,
4: oui, c'est ça.
1: Qui vous appelle.
4: C'était sur Instagram, c'est ça. C'est ma mère qui a posté une vidéo comme ça. Je me rappelais chanter avec des musiciens de rue et en improvisant. Et puis c'est le contact du coup de ma mère Sabine Devielle qui l'a transmis du coup à Raphaël Pichon et qui m'a contacté.
1: Et donc c'est comme ça que tu t'es retrouvée dans la production de 2019 de Requiem. Est-ce que t'as senti, comme disait Rachel, que tu apportais du non-stress au reste de à tout Pygmalion?
4: Bah c'est vrai que pour mon cas personnel,
1: tu avais 7 ans. Hein. Hmm? Tu avais 7 ans donc.
4: Oui, j'avais 7 ans effectivement, très jeune. Pour mon cas personnel, j'étais plutôt stressée dans les coulisses, mais c'est vrai que à partir du moment où je mettais le pas sur la scène, tout s'évaporait. C'était comme si je rentrais dans un nouvel univers. Ça, c'est pour moi. Je sais qu'il y a d'autres enfants qui peuvent être beaucoup plus stressés par le public, le fait d'être en face de gens qui attendent peut-être quelque chose de toi. Mais je pense que en tant qu'enfant, déjà le public est plus indulgent envers l'enfant en chanteur, ce qui facilite le fait de pas avoir la peur du regard des autres.
1: Mais tu te souviens d'en avoir eu conscience?
4: Ah bien sûr.
1: Ah oui, d'accord.
4: Ah oui, je m'en souviens de tout.
1: Tu dis, bon, j'arrive, ils vont être indulgents, donc je peux y aller, c'est ça?
4: Non, bien sûr. Après ça, je l'ai appris. Après, sur le moment, c'était vraiment une espèce d'innocence, ouais, qui juste peut-être m'aveuglait des enjeux qu'il y avait d'être sur la scène du Festival d'Aix-en-Provence, ouais, pour chanter sur Requiem.
1: Parce que tu ne te représentais pas la charge symbolique que pouvait avoir le festival.
4: Oui, c'est ça.
1: Ouais, c'est ça. Par contre, tu devais bien sentir la difficulté que ça peut être de chanter a cappella, alors que tout le reste de la pièce est avec orchestre.
4: Oui, effectivement. Alors, c'est vrai que pour In Paradisum, effectivement, donc, je suis a cappella, comme ça, au devant de la scène. Et puis, c'est une sensation assez particulière parce que

0: c'est une sensation assez particulière parce que bah, tout repose sur tes épaules, parce que si tu fais une erreur, bah, y a pas d'orchestre, tu peux pas te rattraper. Mais effectivement, moi je pense que c'est vraiment le fait que je sois enfant qui m'a juste... Si je devais donner un conseil pour le stress, ça serait...
1: Ah, je l'écouter
0: là,
1: bien.
0: Oui, je donnerais un conseil. C'est de voir le concert, le spectacle, pas comme quelque chose d'important à rendre à quelqu'un ou un public, mais plutôt d'une expérience personnelle à juste s'amuser, aller juste prendre du plaisir sur la scène, parce que le fait d'être sur la scène devant... devant un grand public comme ça, c'est un plaisir vraiment qui est vraiment incroyable et qui mérite d'être vécu.
1: Donc rester focus sur le plaisir.
0: Vraiment, le plaisir.
1: C'est le secret, merci. C'est quoi ta vie musicale maintenant? Tu composes, je crois?
0: Oui, on va dire que c'est ça. Je touche un peu à la composition, par la musique assistée par ordinateur. Je me tourne vers ça. Voilà, je me suis tournée peut-être, j'ai envisagé peut-être la composition pour des musiques de films ou quelque chose dans ce genre-là. Voilà. Et
1: tu fais du clavecin aussi.
0: Et je fais du clavecin, c'est ça que j'allais dire. Ouais. J'ai récemment du coup été acceptée en double cursus justement au lycée Racine, qui est affilié au CRR de Paris. En cursus de clavecin, qui est mon instrument principal, ça fait 5 ans, 6 ans que je le fais. Et donc j'aimerais garder ce clavecin comme base, comme base pour plus tard évoluer et pouvoir choisir le domaine musical dans lequel je voudrais travailler plus tard. Parce que voilà, c'est une certitude, je veux travailler dans la musique.
1: Asna Benani, donc vous avez eu, vous êtes la mère hein, de Shadi et de Rami qui a pris le relais pour la production 2026 de ce Requiem. Vous avez encadré Shadi puis Rami à chanter donc a cappella.
2: A cappella et avec l'orchestre parce qu'ils ont aussi l'air solfeggio. La particularité c'est que je suis leur maman, je suis également chanteuse et professeure de chant, donc ils ont tout à la maison. Et donc évidemment ça a été, quand Shadi avait 7 ans, cette demande était forcément assez exceptionnelle. Voilà, il n'avait jamais mis un pied sur scène. Il fallait justement l'éduquer à tout. Donc, comme on disait tout à l'heure, savoir ce que c'est monter sur la scène, les coulisses, les gens. Donc, ça, c'était la première des choses. Lui expliquer quel sera le cadre dans lequel il va évoluer. Alors, on a la chance qu'il m'a quand même accompagnée sur scène. Donc, il savait un tout petit peu tout ça. Mais après, il y a aussi le côté vraiment purement vocal et d'apprentissage de la partition qui a été... assez long finalement, pas si long que ça, mais quand même à 7 ans et à 8 ans pour mon autre fils. Ils ne lisent pas encore la musique, mais ils ont voilà une oreille assez développée, et donc l'apprentissage, voilà, c'est un apprentissage d'oreille qui, comme on disait tout à l'heure, pas avec la partition, etc. Et donc après, les aspects d'apprentissage, il y a aussi les aspects de technique vocale. Donc on a toute des séances vraiment purement de comment on inspire, comment on expire, quel engagement dans le corps, quelle nuance et puis quelle phrasé. Voilà, c'est des choses avec lesquelles on a bien travaillé, même à leur âge. Et je pense qu'ils sont tout à fait capables d'entendre toutes ces choses-là. Évidemment, ce qui est intéressant pour moi en tant que professeur de chant, c'est de m'adresser à des enfants, surtout les miens. Et donc, d'adapter aussi mon vocabulaire, de trouver de la métaphore, des images, des choses qui vont leur parler, d'amener quelque chose un peu ludique aussi là-dedans pour que ça soit pas je travaille avec maman voilà, mais c'est quelque chose de vraiment du jeu quoi, vraiment quelque chose un peu ludique, mais aussi de leur faire comprendre qu'il y a un enjeu, sans parler de ce mot-là exactement, mais de leur faire comprendre qu'ils ont une certaine responsabilité d'aller sur scène, que il faut pas montrer si on s'est trompé, que voilà, toutes des petites choses en fait qui nous paraissent logiques nous en tant qu'adultes, mais qu'il faut vraiment redire à chaque fois. Même aujourd'hui avec Rami, avant d'entrer sur scène, je vais encore lui dire certaines choses pour qu'il oublie pas. Voilà, donc c'est un travail qui est assez particulier avec les enfants. Donc notre situation est un peu particulière vu que on est en famille, mais normalement donc ça, les enfants qui chantent comme ça des rôles solistes dans les opéras sont préparés par des maîtrises, un peu comme à l'opéra comique ou dans d'autres maîtrises, et sont accompagnés par des gens qui travaillent dans ces maîtrises-là. Donc notre cas est un peu particulier.

0: peut-être on va parler des représentations de l'enfant sur scène. Évidemment qu'on imagine qu'il y a des clichés qui ne sont pas forcément démantelés dans toutes les productions, ou au contraire qui peuvent l'être. Est-ce que vous voulez nous livrer quelques archétypes du genre, Teresa?
1: Oui, en fait, il y a... c'est le sociologue français François Desanglis qui... Non, François Duperron. Desanglis aussi avait beaucoup écrit sur l'enfance, mais c'était pas lui là-dessus. Qui disait qu'en fait, principalement, l'adulte a une image assez noir ou blanc de l'enfant. Il dit soit l'enfant, il le considère comme l'enfant innocence, comme une source sacrée de pureté, d'authenticité. Et ça, par exemple, c'est, rappelez-vous bien, hier soir, dans le Requiem, on avait ce type d'enfant sur le plateau, blanc, qui était un peu... À un moment, elle s'est fait sacrifier un peu cette source, un peu de... Mais en même temps, elle donnait l'histoire, elle revenait tout à fait blanc, elle revenait même sous forme de bébé, comme pour un signe d'espoir. Bien sûr, c'est un symbolisme, en fait. L'enfant, aujourd'hui, il est heureusement pas seulement une source de sacré pour nous, mais quelque chose de bien réel qui nous bouscule, qui nous amène justement à la diversité et un nouveau regard sur le monde. Et ce nouveau regard sur le monde, ça nous amène sur le deuxième volet de comment l'enfant peut être identifié ou considéré dans l'imaginaire commun des adultes, c'est l'enfant manque. Et là, on est dans quelque chose beaucoup plus violent, de mon point de vue, parce que là, on considère l'enfant à partir de tout ce qui n'est pas encore. Tout l'adulte qui n'est pas encore, de toutes les capacités qui le manquent, de pas pouvoir s'éteindre dans les coulisses, mais en même temps les adultes ils savent pas faire non plus, de pouvoir rester silencieux en tant que spectateur dans un spectacle pour enfants même, les maîtresses ils sont traumatisées par cette idée là que les enfants collectivement s'expriment trop fortement. En même temps, parfois, on cherche par des idées de mise en scène un peu faciles, de dire, bon, en fait, les enfants réagissent super, et on n'ose pas leur mettre du silence, parce qu'ils vont s'ennuyer, ils vont être violents, la réaction de l'enfant va être trop violente. Donc, ça, c'est quelque chose qu'on voit beaucoup dans les créateurs, les adultes, qui, quand ils produisent quelque chose pour les enfants, mais qui connaissent finalement assez peu les enfants-là. Et, troisième chose, ils nourrissent de leur propre enfance. Sauf que quand, à un âge de 50, 60 ans, parfois, ou même 40 ans déjà, on écrit pour les enfants, l'enfance vécue en 1940, 50, 60 n'est pas la même qu'aujourd'hui. Donc, en fait, cette connexion, c'est là aussi l'accompagnement des services que celui de Frédéric, important de remettre un peu une fraîcheur, la réalité dans la relation avec l'enfant, et de vraiment quitter l'adultocentrisme. C'est-à-dire, en fait, l'enfant n'est pas sur la voie de la perfection. Non, on traverse tous des phases dans notre vie. On est en évolution consciente. En anglais, 1980, il parle du concept du lifelong learning. On évolue continuellement. Et même en tant qu'adulte, on peut encore apprendre plein de choses. Et on n'arrête jamais. Donc, on a une équité de ces phases-là, sauf que dans notre société, en fait, cette équité, elle n'est pas tout à fait donnée.
0: Oui, parce que l'opéra pourrait avoir tendance à nous donner des représentations un peu transhistoriques de l'enfant, alors que l'enfant de 2026 n'est pas le même que même celui de 2006. Vous êtes, Teresa et Frédéric Tessier, toutes les deux membres du réseau Réseo, qui est un ensemble d'une soixantaine, je crois, de services éducatifs d'opéra dans toute l'Europe. Il y a aussi des différentiels géographiques, c'est-à-dire qu'un enfant allemand des années 2020, comme on a pu en voir dans La Flûte Enchantée, n'est pas tout à fait le même qu'un enfant ex-sois.
2: Alors là, j'avoue que je ne saurais dire si on est culturellement, on attrape l'enfance vraiment différemment, ouais, dans le spectacle.
0: Mais on
2: comme
0: les traite
2: ça.
0: Différemment d'un pays à l'autre à l'opéra.
2: Peut-être, en tout cas. Certainement. Ouais. En tout cas, l'opéra dit jeune public, pour moi, c'est pas un vocable. Enfin, l'opéra est déjà, en fait, en soi, normalement, accessible, si on travaille le chemin, si on permet. Après, évidemment, à Passerelle, on fait très attention au traitement dramaturgique, scénographique, qui va réinterpréter, parce qu'on est très souvent dans des réinterprétations actuelles des œuvres, et des fois, ça amène à certaines choses qui ne sont pas forcément faciles à recevoir quand on est plus jeune, surtout que nous, derrière, on n'assure pas le service après-vente en cas d'images choquantes, de violence, etc. Donc ça, nous, on fait un filtre de réception réception aussi par rapport à l'enfant, à un vécu qu'on reste modeste et on va accompagner une réception en tant que prescripteur. On dit, tu peux aller voir ça, mais après on est dans des créations au festival et des fois on a des surprises. Donc il faut qu'on accompagne aussi une réception qui ne prenne pas en otage un enseignant, une famille, qui ne vienne pas braquer ou choquer une culture, etc. Donc ça, c'est un soin que nous, on a pour accompagner la réception dans les meilleures conditions possibles, sans vouloir édulcorer les productions non plus, c'est absolument pas ça. Mais il y a aussi tout un ce qu'on fait beaucoup au festival dans Aix-en-Juin, c'est des formats d'accessibilité, où là aussi on va aller chercher l'opéra dans sa forme actuelle, c'est-à-dire comment l'opéra peut se marier avec d'autres formes, d'autres langages artistiques. Cette année on a fait un projet avec le cirque, et on avait un chœur amateur d'étudiants, donc voilà, pour certains avaient découvert la voix en travaillant avec Passerelle, etc. Dans ce spectacle. Et là, on est dans une forme, d'une grande ouverture, d'une grande innovation qui reste de l'opéra, mais qui aussi va convoquer d'autres choses qui font partie du répertoire du spectacle vivant de tout un chacun et des enfants d'aujourd'hui aussi, tels que le cirque nouveau, parce que maintenant on en voit beaucoup. Et donc, c'est assez intéressant de travailler ces formes-là dans la durée, mais aussi dans la nouveauté du langage. Pas forcément raccourcir la flûte enchantée parce que ça va être trop long. C'est effectivement qu'on a, dans la réception des spectacles, moi ce qui m'interroge, c'est qu'on est face à un monde d'images et de vidéos de plus en plus courtes. Toutes les contenus doivent être courts, vite, tout ça. Donc nous, en face, on propose des formats et des récits longs, avec des développements plus longs, etc. Et en même temps, c'est un enjeu hyper intéressant. Voilà, et quand on chope, quand vous allez sur la pré-générale de Requiem ou la Flûte Enchantée, vous avez 800 partenaires de passerelles dans la salle. L'écoute, elle est du début jusqu'à la fin. Donc c'est bien qu'on ait... L'enfant est possible dans toutes ces réceptions, elle est tout à fait légitime. Il faut qu'on travaille ces connexions, et voilà, et donc c'est
0: simple. Thérésa ?
3: Peut-être compléter sur les représentations, sur les plateaux, et sur les, si on a des œuvres qui procèdent, ou qui continuent à exister, même dans la création contemporaine, dans le répertoire pour enfants d'une dizaine, quinzaine d'années. En fait, parfois la représentation, ou ce qui est montré aux enfants, le style, ce qui peut être dit, ce qui peut être représenté, change assez rapidement en ce moment-là. On a, par exemple, il y avait beaucoup dans les enfants un peu ces clichés, la princesse, elle est rose, elle est hystérique. C'était une spectacle de 2007. Elle était vraiment... Tout le monde était mort de rire de cette caricature, de cette femme. Et aujourd'hui, 10 ans après, le metteur en scène dit « Je ne peux pas la présenter comme ça aujourd'hui. Ce n'est plus possible aujourd'hui de entrer dans les clichés fille, garçon, rose, rose hystérique. Et le garçon, il est bleu, il va gagner le dragon. Ce n'est plus possible. » Et c'est aussi des questions de ce qu'on parlait hier, et où, qui est très important, tout le mouvement MeToo, toutes les idées du consentement, ce n'est pas juste à travers le cadre du pénal, des problèmes très très graves, mais aussi qu'est-ce que je présente, qu'est-ce que je demande aux enfants et aux adultes à faire sur le plateau. Et là, on est un peu au début de ces discussions-là, mais il faut un accompagnant, il faut préparer, et ça, là, ça change. Et là, la représentation de l'enfant et le rôle de l'enfant, la personne de l'enfant, est en évolution et considérée différemment.

0: Manon Beaune, il y a aussi des enfants qui, comme les adultes, peuvent prendre la grosse tête.
1: Oh, c'est une question compliquée.
0: Ou plutôt, qu'est-ce que le festival fait quand ça arrive?
1: Non, alors prendre la grosse tête, je pense pas. Enfin, en tout cas, je l'ai pas expérimenté. Après, c'est la... Heureusement. Mais c'est plutôt la gestion d'un groupe et des enfants plutôt
0: sur des
1: conflits
0: potentiellement qu'il peut y avoir.
1: Conflits, ouais. C'est ça, entre enfants, parce que quand on est sur des groupes, il y a des enfants qui peuvent se disputer, la gestion de stress, trop d'émotions, courir partout. Nous, on avait des temps de répétition qui étaient parfois longs, notamment pour les petits Allemands. Donc, on avait acheté des jeux, des Uno, des Scooby-Doo, pour essayer de les occuper. Et en fait, ça a généré une espèce d'excitation qui nous a un peu dépassé à un moment donné. Donc il a fallu un peu plutôt gérer cette excitation et leur demander de revenir sur des choses peut-être plus calmes, moins courir. Mais donc ça, grosse tête non, mais une gestion quand même particulière.
0: Parce qu'il semblerait quand même que dans les répétitions de La Flûte Enchantée, il y a eu quelques frictions entre les maîtrisiens de Dortmund et les comédiens solo français.
1: Tout à fait.
0: Mais je... Ça fait partie aussi des productions, donc...
1: Voilà, après il y a les secrets aussi de la production.
0: Mais ça veut dire de créer des exercices de cohésion, d'ajouter ça au son des répétitions et de travailler avec ça.
1: Ouais. Et ça a été intéressant. Effectivement, on a réagi assez vite quand on a vu que certains conflits commençaient à apparaître entre donc, deux groupes bien identifiés de chanteurs et de comédiens. Mais là, je saluerais vraiment le travail de la mise en scène pour le coup, parce que c'est venu de leur côté à eux, parce qu'on avait un coach artistique pour les enfants dédié. Et ils ont prévu une séance de travail vraiment spécifique pour recréer de la cohésion entre les différents groupes. Avec ça n'avait un peu rien à voir avec le spectacle, mais c'était l'idée de faire des jeux ensemble, des rondes, voilà. Et c'est vrai que ça a super bien marché.
0: Vous vous souvenez de la maîtrise populaire de l'opéra comique, d'ambiance de cours de récré parfois ou...
2: Alors oui et non, bah, nous on était par classe, en fait on était une dizaine par niveau, et moi ce qui m'a surtout marqué c'était quand je suis rentrée, que j'avais 12 ans, de faire des cours de théâtre et d'improvisation avec des plus grands, des plus grands qui avaient 18 ans, qui avaient déjà beaucoup plus d'expérience alors que je découvrais un peu tout, et c'est vraiment... ce collectif qui m'a énormément marqué et cette transmission entre les plus anciens, les plus jeunes. Et sinon, on était des enfants, comme les autres, avec la cour de récré. Et voilà.
0: Rami a une remarque. Bonjour.
3: Déjà, bonjour. En parlant de ce truc d'enfants, des enfants qui viennent sur scène, cette histoire de trac ou pas, je sais pas si tous les enfants ont ça sur scène, mais y a des enfants qui ont un peu le trac, et ça doit être difficile pour tous d'être sur scène et de... La musique, c'est un peu... L'opéra, c'est comme tu rejettes ce que tu as à rejeter. C'est-à-dire, tu rejettes de la musique qui peut te toucher ou pas te toucher. C'est ça. Et puisque les enfants, c'est un peu sensible au fait de... d'être sur scène et de voir le grand public dire des commentaires ou pas. Et c'est touchant pour à peu près les parents qui des fois stressent et des fois pas. Comme par exemple ma mère.
0: Merci pour ce témoignage, Rami. Merci beaucoup.
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0: Par rapport notamment à la violence de certains textes, je pense notamment à La Flûte Enchantée où il y a pas mal d'idées de violence et de suicide. Est-ce que c'est difficile genre, de préparer les enfants à la violence de ces textes, justement? Ou,
1: On les contextualise déjà, premièrement, et ensuite ça, c'est sujet à débat et c'est intéressant en fait de continuer les questionnements, d'amener ces textes et ces livrets qui des fois, ben, il y a des petites phrases dans La Flûte sur la femme, des choses comme ça, et puis il y a quand même Sarastro qui violente Monostatos. Enfin, il y a des ambiguïtés, des paradoxes dans cette Flûte Enchantée. Et en fait tout ça, ce qui est intéressant, c'est que ça crée des sujets d'actualité auprès des jeunes, et c'est justement ne pas édulcorer ces questions-là, mais en faire une discussion et justement conscientiser la parole de l'enfant ou du jeune sur c'est quoi son positionnement aujourd'hui à son âge et de considérer ces retours-là comme actuels et de les assumer.
2: Et donc aussi de les faire co-constructeurs de la pensée dramaturgique.
1: Dans les projets participatifs qu'on a pu faire à Passerelle, ils sont co-écrivains, co-constructeurs de leur spectacle et on les prend à leur instant T, leur adolescence, leur enfance. Ils ont envie de danser ? Tu as envie de danser ? Viens danser. Tu veux lire un texte ? Ok. C'est-à-dire qu'on autorise cette enfance, cette fragilité aussi de l'adolescence, etc. et on le met en scène. Et c'est-à-dire qu'on l'organise, on en fait une dramaturgie. Voilà, ça a aussi des recueils de voix sur la vieillesse et l'adolescence. On a demandé du consentement aussi. Ça, c'est aussi important quand on crée ces spectacles, d'être sûr que l'enfant est bien consentant dans cette démarche artistique qu'on lui propose. Parce que, voilà, on est des mondes d'adultes, il est entouré d'adultes, on leur demande de faire ça, mais à un moment, le meilleur de lui-même, on va l'obtenir parce qu'il est consentant et engagé.
3: Une petite anecdote là-dessus. Shadi, quand il a fait donc c'était la création du Requiem, donc c'était vraiment en construction le projet. Donc Romeo Castellucci est venu pour la première fois à la première répétition et a demandé à Shadi, donc là, c'est la fameuse scène avec le crâne où il joue au foot. Donc c'était pas ça à la base, c'était autre chose qui devait être fait. Donc il devait d'abord descendre d'un toboggan et chanter. Et à un moment, donc il descend il lui demande de descendre de ce toboggan. Et puis Shadi réagit en disant c'est ridicule. et donc Roméo, il a éclaté de rire. Raphaël Pichon aussi. Moi j'étais très très voilà. Mais finalement, il a changé son idée parce qu'il a trouvé qu'un enfant trouvait ça ridicule. Et donc ça veut dire que ça marche pas finalement. Et donc voilà, ils sont complètement co-constructeurs. Comme vous disiez.
2: Là, on parle des enfants en général, mais on a bien entendu, comme Rami et Shadi ont des tempéraments, semble-t-il, assez différents, quand bien même ils sont frères. Ça veut dire de véritablement très individualiser son accompagnement aussi.
3: Ah, mais complètement. Moi, en tout cas, c'est ce que j'ai remarqué en les accompagnant tous les deux. Ils parlaient de gestion de stress, ils réagissent vraiment différemment tous les deux. Au niveau de l'apprentissage aussi, enfin voilà, pour moi, c'est deux enfants qui sont les miens, mais je les ai vraiment préparés de façon différente. Et aujourd'hui, le faire aujourd'hui, donc en 2026 et en 2019, ça ne veut pas dire non plus la même chose. Il y a aussi cette belle notion, je trouve, comme ça parle voilà, de la vie, de la mort, de la jeunesse, de la vieillesse, et de cette histoire de cycle, en fait. Et il y a quelque chose de très beau dans le fait d'avoir le petit frère qui prend la place du grand frère.
2: Chaté, tu as mué entre-temps.
4: Oui, effectivement. Ça a été une expérience... C'était troublant parce que la mue, en tout cas chez les garçons, vraiment c'est une grosse coupure, c'est un stop pour toutes les activités quand on chante. On n'a plus du tout la même voix, on ne peut plus s'en servir de la même manière. Et puis finalement c'est réapprendre à chanter avec une nouvelle tessiture. Et pour moi, je me rappelle que ça a été vraiment dur parce que
2: qu'en plus c'était en pleine production.
4: Parce que c'était en pleine production, c'était justement à l'Opéra Comique.
2: Et avec Raphaël Pichon.
4: Avec
2: aussi.
4: Raphaël Pichon, ouais. Oui. À l'Opéra Comique, ouais. C'est ça, sur l'autre voyage de Schubert. Il s'était passé que je commençais à trouver que ma voix baissait, que j'arrivais plus à atteindre certains aigus, et je devais chanter une romance, voilà, une romance de Schubert, et il y a une note ou deux que j'arrivais plus à atteindre, et on a tout baissé. D'un ton, il me semble, et j'ai dû, parce que c'était une romance où je m'accompagnais au piano en même temps de chanter ce lead, et on a dû tout baisser, donc j'ai dû tout réapprendre au piano un ton plus bas. on a réussi à adapter. Mais voilà, c'était très troublant parce que toute cette carrière finalement d'enfant chanteur, ça forge un peu, enfin ça forge même beaucoup au niveau de, voilà, de, du fait d'exprimer sa musique, du fait de, comme dit mon petit frère, de utiliser le mot rejeter, mais c'est vraiment ça, c'est de donner son interprétation de la musique. Et le fait que ça stoppe comme ça d'un coup par quelque chose de physique, c'est très troublant.

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2: Bienvenue à toutes et à tous. On est ensemble pour une bonne demi-heure avec donc un groupe local. Les initiatives locales, on en parle, on l'a dit. Et là, c'est un groupe qu'on suit depuis un petit moment et qui est venu gentiment nous présenter en exclusivité son nouvel album. Un nouvel album qui sera présenté ce 26 septembre au Sonambule, donc à Gignac. Vous avez donc certainement reconnu déjà qu'on parlait de Poplité. Poplité qui sont avec nous. Je ne sais pas trop comment on conjugue les noms de groupe. Bref, nous sommes avec Anaïs, Léa et Laura. Bonjour à toutes les trois.
3: Salut.
4: Bonjour.
2: On s'est déjà parlé cet été au micro, puisque vous avez joué au Transsévenol, le dimanche, je crois, sur la place du Plan. Vous aviez été interviewé sur ces plateaux radio, justement, en direct, qu'on fait dans les Transsévenol depuis, presque 30 ans, je crois, presque depuis le début. Et donc, vous êtes revenu nous voir parce qu'il y a de l'actualité pour vous en ce moment, ça bouge. Vous êtes bien occupé et comme je le disais, donc un nouvel album, puisque vous aviez déjà eu un EP, c'est ça comme ça qu'on dit, et là on est sur un LP, c'est bien ça, on est sur un album long, vous rigolez.
4: Par LP, j'ai jamais entendu.
3: Long, il est très long notre
2: album. On dit pas un LP.
4: Ah, si, peut-être.
3: Méga long.
2: C'est les ouais, je sais pas, je crois que c'est les amateurs de vinyle qui disent LPs, c'est à l'anglaise non, long play. Bon en tout cas c'est ouais, un album coup, long, c'est un vrai album quoi.
5: Ça rentre pas sur un vinyle.
2: C'est pas un 5 titres, c'est un pas mal de titres, on va en parler dans quelques temps. Est-ce que vous voulez nous donner déjà le nom de cet album?
3: Cet album il s'appelle Implantassin. Le premier EP il s'appelait Germinassin parce qu'il y avait quelque chose qui commençait à naître. Et puis là maintenant on a fait naître une plante qui s'appelle Poplité, qui est la musique qu'on écrit maintenant. Et on l'implante ici dans notre territoire avec ce qu'on est nous, avec nos luttes, avec tout ça.
2: Donc Germinassin et Implantassin, c'est du portugais, mm-hmm. parce que vous chantez pas mal en portugais. Est-ce que vous pouvez nous présenter le style de musique, enfin en tout cas une partie du style de musique qui s'appelle Coco, on écrit ça Coco, avec d'ailleurs le petit accent circonflexe qu'on retrouve dans le nom Poplité. Est-ce que vous voulez nous parler un petit peu de ce lien avec le Brésil, continuer de nous en parler, où est-ce que vous en êtes aujourd'hui justement?
4: Oui, alors notre style, c'est notre style à nous, qui s'inspire fortement de plein de musiques, mais quand même plus généralement du coco. Je dis c'est notre style parce que chacune, toutes les cinq, on a ramené un peu nos univers et qu'on a quand même commencé Poplité en faisant un répertoire de reprises qui était vraiment du coco. Et on a gardé ce style-là en trame de fond. Mais on emprunte aussi à d'autres styles du Nord-Est. Je pense notamment à la Cilinda ou le Baile Funk, par exemple. Et ce style responsorial qu'est le Kokou, donc un chant à répondre, beaucoup lié à la danse aussi, à la terre, nous ramène aussi à nos chants populaires ici en Occitanie et ailleurs. On a beaucoup de chants à répondre ici et nous, ça c'est un style qui nous inspire très fort. Un style participatif qu'on aime beaucoup. Voilà, et donc dans ce spectacle, on chante en portugais, qui est la langue du Coco, le portugais du Brésil, mais aussi en français. On a écrit nos textes en français, on a voulu aussi faire passer un message qui serait peut-être plus compréhensible, vu qu'on est en France et qu'on chante pour des gens quand même beaucoup francophones. Et on chante aussi un petit peu en occitan. Voilà.
2: T'as parlé, t'as dit nous cinq, on peut peut-être en profiter pour saluer les autres membres du groupe et si vous voulez nous parler un petit peu de ça.
3: Eh bien oui, parce que donc là il y a Laura, Anaïs, moi je suis Léa et qui ne sont pas là, il y a Noémie qui est dans ces montagnes dans le coin de Gap et Lise qui est à Marseille. Et voilà, et bientôt on sera plus que quatre parce que Lise elle s'envole vers d'autres projets. Mais du coup, on va faire un très très beau concert toutes les cinq ensemble pour la dernière fois là ce ce 26 septembre.
2: Ce 26 septembre, donc à Gignac, au Sonambule. On peut aussi d'emblée citer ceux que vous avez invités, celles et ceux que vous avez invités à partager la scène avec vous. Parce qu'une sortie d'album, c'est ça, c'est un moment fort. Vous allez avoir l'album en physique à donner, on va en parler aussi de cet album. Et vous invitez donc d'autres musiciens avec vous sur scène, d'autres musiciennes. Est-ce que vous voulez nous dire qui sont ces invités ?
5: Alors, il y a de nombreux invités. Il y a déjà, en première partie, on peut dire ça comme ça, de belles têtes d'affiche. André Mainviel, Juliette Mainviel et Rita Macedo. Bon, André Mainviel, on ne le présente presque plus. Hein, c'est un chanteur jazzman de la bande Ahuzest, Alubat, etc. Occitanophone, qui a fait beaucoup de créations autour de la langue occitane, des accents. Voilà. Et Rita Macedo, on la connaissait aussi parce qu'elle, en France en tout cas, elle a cartonné il y a une vingtaine d'années avec le duo Les Fées Moustées, qui déjà reprenait du coq et cette forme-là de musique populaire en mêlant le portugais, l'occitan, le français. Elle a été aussi dans le mouvement toulousain avec Claude Sicre, etc. Et c'est une brésilienne qui parle occitan. Voilà, qui a été adoptée par Toulouse et qui a adopté l'Occitanie. Juliette Mainviel, super musicienne, la fille d'André Mainviel, qui joue plein d'instruments, qui chante. Voilà, ils ont un trio qui s'appelle À partir des Troubaïrits, donc une création aussi entre l'Occitanie et le Brésil, ce qui nous plaît fortement.
2: Qui est une histoire, comme tu dis, qui a été développée, tissée depuis un petit moment. Tu parlais de certains des premiers pionniers, les Fabulous Troubadours aussi, pour
5: tout
2: ceux qui
5: fait.
2: Nous écoutent.
5: Oui.
2: Et c'est un lien qui continue de vivre et que vous continuez de vous aussi de faire d'amener plus loin, avec peut-être aussi d'autres musiques qui s'invitent.
5: On a hérité un peu de tous ces liens entre l'Occitanie et le Brésil qui ont été faits par effectivement les Toulousains, mais aussi des gens du Tarn comme la Talvert, etc. Et on aura d'autres invités. Surprise, et notamment des gens qui ont participé à l'album. Voilà, je peux citer par exemple Marine Tessier-Ducrot, qui est aussi originaire de Saint-Hippolyte-du-Fort et qui jouait dans Poplité pendant plusieurs années sur la première création. Voilà, donc ensuite, après notre concert, il y aura aussi une roda de coco. Donc là, ce sera participatif, donc ce sera vraiment le public aussi qui sera invité à chanter et à jouer avec nous.
2: Et à danser aussi, puisque le coco, ça se danse. Et avec les genoux, on reparlera du poplité un petit peu après. Est-ce que ça vous dit qu'on écoute du coup encore sorti, mais qu'on a la chance donc de pouvoir écouter en pré-écoute? C'est l'avantage des médias. Vous avez suggéré qu'on commence par Terra Querida, c'est ça?
5: Oui.
2: Le troisième morceau donc de ce LP qui a quand même 16 morceaux, donc c'est un long disque. On s'écoute ça et on en parle juste après.

0: Terra Querida de Poplité en exclusivité. Première diffusion radio, je crois, pour ce titre, c'est ça, du nouvel album, donc, Germination.
1: Implantation.
0: Ouf, voilà, j'ai pas d'arrivée. Implantation, parce que vous étiez venu aussi pour Germination. Donc, un nouvel album qui prend racine, qui s'implante, un arbre qui grandit, je le disais, donc un album avec 16 titres. Ça, c'était Terra Querida, donc la terre chérie. Est-ce que vous voulez nous en parler un petit peu de ces paroles qu'on a entendues, donc effectivement en brésilien et en français?
2: Terra Querida, c'est un morceau déjà qui est inspiré d'un un peu un tube du coco qui s'appelle Eu Pisei na Pedra. C'est un coco qui... Enfin, tout le premier couplet, on a repris cette chanson populaire et après on l'a développée. Donc on a rajouté des couplets, un peu comme une chanson à tiroir. Et c'est une chanson qui parle de la terre qui est empoisonnée. De la terre qui souffre, des arbres qui souffrent, des oiseaux qui souffrent, des vers de terre qui souffrent. Enfin, voilà, il y a cette idée que bientôt il n'y aura plus de terre sur laquelle on pourra danser. Donc c'est assez, on va dire, assez sombre, ça apparaît comme ça, mais il y a toujours cette montagne qui parle, qui dit qu'elle veut partir, elle se met en mouvement, donc à la fois elle est personnifiée. Donc c'est comme si elle devenait membre de la famille, ce qui est le cas pour des autochtones au Brésil, c'est ce que raconte Elton Krenak, un penseur qu'on aime beaucoup. Donc cette montagne, elle prend la parole et elle se met en mouvement. Donc quelque part, elle invite tout le monde à se mettre en mouvement avec elle. L'eau à se mettre en mouvement, et un peu tous les êtres vivants à se mettre en mouvement. Donc voilà, c'est un morceau qui nous plaît beaucoup et qu'on a eu envie de sortir là, pour la sortie d'album, parce que après l'été qu'on a passé et tous ces feux et tout ça, on s'est dit que c'était à propos et que voilà, c'est ce qui nous traverse aussi. Et Terra Querida aussi, pour finir, elle parle aussi d'un autre, enfin c'est le sous-texte quoi, mais elle parle aussi de David Kopenawa, qui est un autre penseur autochtone qui justement parle du rêve et de la chute du ciel et cette histoire de fin du monde quand même qui nous traverse tous aussi ici. Bah, les autochtones là-bas au Brésil, ils disent que la fin du monde, ils l'ont déjà vécu il y a 500 ans et qu'ils ont survécu. Et donc ça, c'est aussi intéressant, cette idée de survivre à la fin du monde. Et donc ça passe aussi par

0: la musique, la danse, le récit, voilà, et la joie. Donc c'est un peu ce que ça raconte.
1: Et alors on l'a entendu là dans ce titre et dans tous les autres d'ailleurs, ce sont des voix, des percussions, vos mains, vos pieds, comme vous a dit je crois quelqu'un une fois après un concert, mais vous faites tout vous-même, ce qui aujourd'hui n'est pas évident apparemment dans le monde de la musique, avec le nombreux apports de la machine et des technologies. Donc c'est ça à la base, c'est un groupe quand même très, très organique, quoi, des voix, du bois, des instruments. Est-ce que vous voulez nous parler un petit peu de toutes ces percussions qui vous accompagnent, tous ces objets?
2: Oui, pour la plupart, pour beaucoup, ce sont des instruments du Nord-Est, du Brésil. On a un gros tambour qui s'appelle l'alfaia, voilà, qui est joué par Anaïs. Et après, on a des graines, donc des maracas, des casquettes. En fait, il y a pas mal de textures différentes. Voilà, il y a le pandero, le ganza c'est graine. Et la petite particularité dans notre set, c'est qu'on y a ajouté des instruments d'ici, donc des instruments à friction, que sont les pétadous, joués par Léa, voilà, qui ont été aussi notamment fabriqués par Jérôme.
3: Des zigos,
2: voilà, qui joue aussi dans la Vespa Cougourdon.
3: Et
2: Marie Picard, je connaissais
4: de
2: pas.
4: De Nîmes.
2: Voilà, tout à fait.
1: Des cuicas locales.
2: Oui, des cuicas inversés avec une peau et une petite tige en bambou. Voilà. Et on a aussi fait fabriquer par notre ingé son Romain Kuzowski des planches à pied. Au Brésil, pour le Coco, là, il y a notamment un groupe qui est le Coco Raízes de Acovergi. Leur particularité, c'est de jouer le Coco avec des claquettes en bois. Alors nous on fait pas exactement pareil, mais on a repris ce principe de la planche à pied et de frapper cette planche. Voilà, quand on a besoin de profondeur, ces planches là sont bien adaptées. Voilà.
1: Donc on l'entend du bois, des graines, des choses. Et puis vous avez parlé de la terre chérie, donc on est proche quand même des éléments.
2: Les troupées sont là pour la terre chérie, qui amène voilà. Cette profondeur qu'on aime.
1: Mais un petit peu d'électricité quand même, il en faut aujourd'hui pour sonoriser tout ça et pour enregistrer un disque justement. Et puisqu'on parle de lieux ancrés. Est-ce que vous voulez nous parler de l'enregistrement de ce disque qui s'est donc fait à côté d'ici, donc à La Grange, aux Causses de la Selle, dans le studio de Johan Jauneau d'ailleurs. Comment est-ce que ça s'est passé justement pour restituer cette énergie assez... essayer de garder un côté naturel à la chose? Est-ce que vous voulez nous raconter un peu vos aventures, vos pérégrinations en studio?
5: Ah, ça a été une grande aventure, le studio. On a passé 5 semaines en studio. Avant, on a passé du temps aussi ensemble à préparer des pré-prods, donc à se faire comme une base rythmique et vocale sur laquelle on pouvait se caler pour l'enregistrement. Et après, on a procédé de plusieurs manières différentes. On n'avait pas envie que tout soit complètement séparé, c'est-à-dire de jouer tout entièrement, chacune de son côté, et notamment pour les chœurs. Les chœurs, c'est des choses qu'on... Voilà, on a une énergie commune, on a quelque chose qui est un peu fort dans le fait d'être ensemble. Donc souvent, quand on a enregistré, en tout cas les voix, il y avait la personne qui appelait, enfin qui appelle, qui chante, qui lead, qui était dans la pièce d'à côté, mais on se voit, on se regarde, et qui chante, et nous, on lui répondait ensemble, donc chacune sur son micro. Et après... sur les percussions, il y a eu un travail là par contre plus détaillé, chaque percussion l'une après l'autre, et comme on chante toutes sur tous les morceaux et qu'on joue toutes de une, deux ou trois percussions par morceau, voilà, c'était un travail hyper minutieux. Johan a une patience incroyable, et voilà. Et on a aussi été accompagné dans le travail de studio par Delphine Grélier, qui nous a aidé sur les voix. Voilà, qui nous a accompagnés à être le plus possible ensemble, posés sur les morceaux, principalement en polyphonie, mais pas que. Voilà.
1: Donc, et puis on a aussi qui chante dans les barudes.
5: Voilà, c'est ça. Qui chante dans barudes. Et puis on a eu aussi des personnes qui nous entourent, qu'on aime, des femmes, que des femmes. Il y a que des femmes qui ont joué sur cet album qui sont venues apporter un peu de leur puissance. Voilà, on dévoile pas tout maintenant. Peut-être vous en entendrez un petit bout tout à l'heure,
2: Mais voilà, l'idée c'était que nous, on écrit ces morceaux-là à 5. Sur scène, on est à 5 à les jouer. Mais les gens chantent aussi, on peut reprendre. Et là, on avait envie qu'il y ait cette puissance d'être plein. Et d'être plein de femmes avec tout ce que ça amène de politique et aussi de beau.
1: Est-ce que vous voulez qu'on écoute un autre morceau, du coup je sais pas, un contrepoint, ou pour illustrer, ou alors
4: on pourrait écouter un morceau justement augmenté avec ces 8 femmes.
1: Je vous écoute, j'ai la playlist sous les yeux, il suffit de me dire.
4: Est-ce que ce que j'ai proposé tout à l'heure, ça vous va? On a réenregistré Heroinas parce que c'était notre dernier clip qu'on a sorti là, ça va faire 2 ans. Et c'était un peu dur pour nous de pas remettre Heroinas dans le CD, et pour qu'il soit comme avec les autres en termes de texture, de son, on a décidé de réenregistrer, mais de l'augmenter, voilà. Et du coup, on a invité ses amis à chanter dessus. Donc là, on peut écouter une nouvelle version d'Heroinas.
1: Eh ben, c'est parti.

0: Hello Inas de Poplité sur Radio Escapade en direct depuis cette escapade et vous dans nos studios avec trois membres du groupe Poplité, Anaïs, Léa et Laura avec nous. On a donc écouté ce morceau qui, vous le disiez, existait déjà avant dans une autre version enregistrée, mais par contre qui a un clip que vous pouvez aller voir sur YouTube. Et voilà, vous verrez, c'est dans la garrigue. Ça parle pourtant d'une lutte au Brésil, c'est ça, hein, c'est là où on voit les ponts. Cette guerre des femmes. Et vous voulez dire un petit mot sur l'enregistrement ?
1: Oui, je voulais juste faire une toute petite précision qu'il y a un clin d'œil à nos amis qu'on aime fort. on entend dedans un petit son de trompe qui émerge. Et c'est un son bien spécifique qui vient du groupe Graioli qu'on salue fort. Voilà, c'était un petit clin d'œil.
0: Qui sont passés ici aussi pour nous présenter d'ailleurs leur album il y a 2 ans, 3 ans, je crois, je ne sais plus trop exactement. Donc ce disque, bon, vous l'avez dit, c'est donc aussi une histoire avec beaucoup d'amis autour. Et faire un disque, de toute façon, ça demande de l'énergie, de la force. Et vous avez été pour ça aussi accompagné, du coup, d'un point de vue plus, on va dire, professionnel, parce que c'est quand même pas évident. La musique, c'est presque la partie la plus facile. Je ne sais pas comment vous l'avez vécu, mais c'est, enfin, faut, voilà, quand on est effectivement un groupe avec une petite boîte de production, faire un disque aujourd'hui, c'est pas évident. Ça demande de l'argent, mais aussi pas mal de compétences. Comment est-ce que ça s'est passé pour vous, cette histoire-là ?
1: Je crois que c'est dur de parler juste du disque sans parler de la création. Parce que pour faire cette création-là, écrire cette musique-là, on a été accompagné très fort, d'abord par le Fil Production, qui est notre boîte de production chérie, qu'on adore et qu'on est en train de quitter, parce qu'ils arrêtent de faire de la production de groupe. Ils continuent à monter des super festivals, What the Funk, les trains de session, enfin voilà, plein de très beaux projets, mais donc on les quitte avec un petit pincement au cœur. Voilà, je dirais qui est-ce qu'on rejoint après.
2: Donc bisous à Maïlis, Julien, Bénédicte, bien sûr, Mathilde.
1: Voilà,
2: c'est même vraiment... Elsa, hein, parce que c'était toute une équipe.
1: Ouais, c'était une super équipe et qui nous a bien porté, accompagné. En parallèle de cet accompagnement avec le Fil Production, on a été prise dans un dispositif qui s'appelle le Silo. Voilà, qui a un regroupement de plein de lieux et de structures qui font vivre les musiques traditionnelles. Et on a donc été accompagnés pour la création. On a eu 5 semaines de résidence dans des lieux qui participent donc à ce programme-là du Silo. Voilà, et au sein de toutes ces structures-là, donc il y a celles et ceux qui nous ont accompagnés. On a été accompagnés par la Cité de la Musique à Marseille, par la Passerelle à 7, par le Piano Tiroir à Ballaruc-les-Bains, par la Grange, hein, on en parlait, c'est là-bas qu'on a enregistré, mais la Grange Bouillon Cube, Claire, Élise, c'est une équipe qui nous soutient, enfin vraiment qui est là tout le temps pour nous et qui est incroyable. Et il me manque la cinquième, le Sonambule. Le Sonambule qui nous a accueillis aussi.
3: Voilà. Aussi.
1: Et Arcade, voilà. Arcade en Ariège.
0: Le Sonambule, j'en profite pour remettre une petite couche. Chez qui vous allez donc célébrer l'arrivée de votre disque ce 26 septembre. On le rappelle, samedi, prenez vos places sur Internet.
1: C'est ça. Et donc tout ça, c'est les gens qui nous ont accompagnés à la création. Et après, quand on s'est lancé dans l'enregistrement du disque, au début, on était en autoproduction. Donc il fallait qu'on finance tout nous-mêmes avec les sous qu'on avait déjà un peu amassés avec la boîte de production, voilà, tout ce qu'on est capable de comment on dit,
3: de rassembler comme énergie,
1: de trésoriser, quoi. Ouais, voilà,
3: on a lancé un crowdfunding aussi,
1: voilà. Et du coup, comme on n'avait pas encore suffisamment d'argent pour faire ça, on a proposé aux gens de précommander l'album. Donc il y a plus de 200 personnes, voire 250 personnes qui ont précommandé cet album. Et ça, ça nous a aidés, mais énormément. Enfin, c'est ça qui a lancé la production. Et il y a peu, En rejoignant une nouvelle boîte de production qui est Vlad Production, qui est une boîte de production qui est plutôt bretonne, qui est plutôt du côté de Rennes. Ils nous ont aussi embarqué sur leur label qui s'appelle Foudrage, et ils ont donc rejoint la production de ce disque, parce que ce disque, c'est un gros disque, on l'a dit tout à l'heure, il y a 16 titres, il dure une heure. On nous a beaucoup dit on n'en fait plus des disques comme ça, mais nous on avait envie d'y mettre toute cette musique-là parce que c'est une création qui a du sens dans son entièreté et que c'était trop bizarre d'en enlever des bouts. Et donc ils nous ont rejoints et ils ont finalisé cette production. Ils nous ont permis d'être plus confortables là-dedans et de ne pas passer des années à payer l'album.
0: Ouais. Avec tout ce que ça implique, que vous ne voyez peut-être pas quand vous achetez des disques, mais de déclaration, de faire les pochettes, tout ça, choisir la couleur, choisir où est-ce qu'on imprime le disque.
2: Au graphisme, on a travaillé avec Léo Lefebvre, qui nous a accompagnés sur le livret. On fournit aussi un livret avec tous les textes, avec les traductions, avec des notes supplémentaires sur ce que ça raconte, des références, des gravures qu'on a faites nous-mêmes, qu'on vend souvent à la fin de nos concerts. Voilà, donc c'est les photos aussi. De Tanguy.
3: Son nom d'artiste, c'est Kawet Milk.
2: Voilà. Donc oui, c'est un bel objet.
0: CD, donc un album physique qui continue d'exister malgré les tendances au tout internet d'aujourd'hui. Bien évidemment, j'imagine que vous serez quand même malgré tout en ligne et sur des plateformes. Là, par exemple, on vous écoutait sur un lien privé, mais qui est sur SoundCloud, c'est ça?
3: Le label s'occupe aussi de... En fait, le label, c'est aussi un relais pour nous, parce que l'autoproduction aussi, ça veut dire qu'on fait tout nous-mêmes, donc qu'on passe vraiment beaucoup, beaucoup, beaucoup de temps à faire tout ça. Et le label, en fait, il intervient aussi pas... que de manière financière, mais aussi en termes de temps, c'est-à-dire qu'ils vont faire des choses pour nous, envoyer au pressage, que nous, on n'aura pas à faire, et ça nous allège pas mal. On peut se concentrer sur la musique, par exemple. Et donc, ils s'occupent aussi de mettre en ligne sur les plateformes l'album. Et nous, on a décidé de ne pas être sur Spotify, par exemple. On a décidé ça tout ensemble. Les dérives de ce genre de plateforme, ça fait une belle visibilité. Bon, déjà, on est sur ces plateformes-là, pas pour gagner des sous, mais pour être visible. Et c'est vrai que Spotify est une plateforme qui offre beaucoup de visibilité, mais politiquement, on ne s'y retrouve pas.
2: On est plusieurs artistes à refuser d'être sur Spotify. On n'est vraiment pas isolés, en tout cas, dans ce choix.
3: Non, on commence à être plusieurs. Après, ça reste quand même une minorité, je pense. Mais en tout cas, en effet, Romy nous disait que ça commence vraiment à...
2: Notre productrice.
3: Ouais, voilà. Ça commence, en tout cas, il y a de plus en plus d'artistes qui demandent à spécifiquement ne pas être sur Spotify. Parce que quand on prend... quand on demande à être sur les plateformes, on demande à un distributeur et automatiquement ça va sur toutes les plateformes. Mais du coup, on peut demander spécifiquement à ne pas être sur telle ou telle plateforme.
2: Ce qui fait qu'on a un distributeur qui est OK avec ça.
3: On travaille avec
2: Baco Distribution pour le disque matériel, et pour le numérique, on travaille avec Inouï Distribution. Donc ça, c'est le label aussi qui s'est mis au travail et qui a fait ses liens avec les distributeurs pour respecter notre choix.
0: Tout un écosystème encore qui est là derrière. Est-ce qu'aujourd'hui on peut vivre de sa musique, alors, quand on fait des disques, ou est-ce que c'est vraiment est-ce que c'est les disques ou la scène, de votre point de vue en tout cas, et de ce que vous entendez, qui permet encore de vivre de ça?
3: Le CD, on ne sait pas trop, on verra plus tard.
2: Là où on est, nous, c'est la scène, bien sûr. Nous, on est intermittents du spectacle, donc ce sont nos cachets qui nous permettent de tenir dans ce métier. Après, j'imagine, quand on vend beaucoup de disques, on peut avoir aussi des bénéfices de ça, mais nous, on n'a pas fait un disque pour ça à la base. Donc après, c'est super si ça se vend. Il faut savoir aussi qu'à la fin de nos concerts, on vend aussi des disques. Donc ça nous fait aussi... Le disque est à la fois un outil de promotion et en même temps le concert permet de présenter un objet, les gens peuvent partir avec et c'est vrai que ça se complète, c'est complémentaire.
0: Donc si des gens qui nous écoutent viennent vous voir à la sortie de disque, donc ce 26 septembre au Sonambule, ils pourront peut-être, même s'ils ne l'ont pas précommandé, repartir avec un album.
1: Absolument, il y en aura pour tout le monde. on dit ça, mais on les a pas encore reçus. Ils doivent arriver par la poste, alors on est
0: tout va bien.
1: On est un peu suspendu comme ça, mais
0: 16 jours. Ça
1: normalement, ils arriveront à temps. Voilà.
0: Super. Est-ce que vous voulez qu'on écoute encore un titre? Et si oui, lequel? On va écouter encore un titre, en fait.
1: On avait envie de vous emmener dans un autre lien qu'on a avec le Brésil, qui est le carnaval. Et voilà, entre nous, nos traditions de carnaval de chez nous, là en Occitanie, et ce qu'on a pu vivre dans le Nord-Est, surtout dans le coin de Recife et Olinda. Et on en a fait un morceau. Qui essaye de mêler et la fête, la joie et le côté hautement politique de ces rassemblements festifs et aussi subversifs et pas toujours aimés et autorisés par nos gouvernants. Voilà.
0: Donc on écoute.
1: Ça s'appelle Papangu.
0: C'est parti.

0: Papangou de Poplité sur le nouvel album qui sort donc ce 26 septembre et que vous pourrez découvrir en CD, en tout cas au Sonambule de Gignac, donc ce 26 septembre avec aussi André Mainviel, Juliette Mainviel et Rita Macedo en première partie. Est-ce qu'on parle un petit peu de ce morceau quand même, du carnaval? Donc même si on parle pas très bien portugais, on a pu entendre la mascarade, le Papangou, donc ce personnage visiblement emblématique. Et puis on a entendu appropriation culturelle. Et du coup, est-ce qu'on en parle un peu ou pas? Vu d'en parler, en tout cas, sans aucun problème.
1: Ah oui, on en parle souvent. On nous pose souvent des questions autour de cette thématique. Et puis, c'est un peu aussi notre recherche. Enfin, on y pense beaucoup, on y réfléchit, on se renseigne, on échange, bref. Et dans ce morceau, il y a à la fois cet hommage à la fête, au carnaval, à la rue. Et il y a aussi de l'autodérision. Pas mal. Le masque, c'est aussi ça. Donc, on fait la fête sérieusement, mais aussi on arrive à ne pas se prendre au sérieux soi-même à tous les endroits. Donc là, il y a un Papangou qui parle berrichon. Il y a un Papangou qui est antifa, et ça, c'est pas de l'autodérision, c'est aussi l'endroit du carnaval qui nous plaît. Et puis il y a ce Papangou qui parle de cette expérience carnavalesque de blanc, voilà, d'une blanche qui va à Bahia et qui rencontre un rasta et qui se fait lécher les aisselles, enfin voilà, tous ces trucs là qui sont peut-être du vécu. On ne saura pas. Et donc il y a cette histoire d'appropriation culturelle, évidemment, et qui le Papangou chante cette question. Elle est dans ma tête, elle est dans ma gorge, elle est dans mon ventre, et au final elle en est enceinte de cette question. Et aussi de la fête, et aussi de ces échanges entre les Brésiliens, les Français, enfin tout ça, ça génère aussi de la fête, ça génère aussi de la joie, et pas que du conflit et de la domination, même si on ne fait pas abstraction. Et donc voilà, et donc l'autodérision, c'est que c'est « a gringa qui pariu », c'est la gringa qui accouche finalement de la fête, mais ça, c'est une inspiration d'une insulte assez grave que les Brésiliens aiment beaucoup dire, c'est a puta que pariu, c'est la, voilà, je vais pas traduire, donc ça devient la gringa qui accouche. Voilà, on a essayé de rire aussi de tout ça, mais en le prenant quand même au sérieux et en continuant de cheminer avec cette histoire.
2: C'est une manière d'exorciser aussi un peu cette question de l'appropriation culturelle, parce qu'elle est dans beaucoup d'esprits pour tous ces gens qui aiment les musiques trad et qui font de la musique du monde. Et là aussi, le fait de le porter sur scène et d'être en autodérision, si jamais vous venez le 26, vous pourrez le voir, mais il y a aussi ce jeu-là de scène où, à ce moment-là du morceau Appropriação Cultural, le Papangou qui a vécu ces scènes carnavalesques au Brésil arrête les musiciennes, et du coup ça, c'est une image de toute cette réflexion de l'appropriation culturelle, si on va au bout et qu'on la creuse bien. Enfin, moi je me la suis posée personnellement, donc ça me parle fort, c'est qu'on n'a plus rien à dire. Si jamais on va au bout et qu'on s'empêche, y a plus rien. Et cette chose-là qui est assez imagée et dont on joue, ça permet d'exorciser aussi ce genre de questions, quoi. Voilà.
0: Et ce morceau qu'on a entendu, vous me disiez hors antenne, qu'il aurait encore, hormis être sur ce disque, il aurait peut-être aussi une vie, qu'il allait continuer à vivre. On allait pouvoir le voir, peut-être.
3: Ouais, on va tourner un clip, ça va être super. On va faire une grosse fête.
0: Est-ce que c'est plus drôle de tourner un clip que d'enregistrer un disque, alors?
3: Pour moi,
0: c'est
3: oui.
0: La cerise sur le gâteau.
3: Après, tourner un clip, ça dépend. Il y a le moment où on fait la fête avec les copains et on a notre super réalisateur qui nous filme. Et puis il y a tout le moment en amont où il faut tout organiser, tout écrire, tout machin. C'est aussi une œuvre. Enfin, en fait, on écrit la musique et on écrit les clips. Et quand on écrit les clips, on se pose beaucoup de questions de qu'est-ce qu'on a envie de montrer dans nos clips. Il y a toujours plein de petites références à plein de choses. Pendant le premier clip là qui émane, on avait passé des heures à savoir qu'est-ce qu'on met comme livre, comme objet sur la table qu'on va juste voir quelques secondes, mais parce que tout a de l'importance. Et voilà, donc là c'est un morceau qui est long, c'est un morceau qui est en plein de tableaux, plein de choses, et on va essayer de faire ce travail-là de création là-dessus. Pour ça, on va être accompagné donc par notre réalisateur qui avait fait le premier clip qui émane, qui est Julien Bresson. Voilà, c'est lui qui va nous accompagner là-dedans. Et il y a Manuel Molino aussi, qui est danseur chorégraphe, qui va mettre en mouvement tout ça, enfin nous aider à mettre en mouvement tout ça, en costume, en fête. Et voilà, donc on va tourner ça dans le coin avec avec toute cette faune là qui nous entoure, de gens qui aiment cet endroit étrange qui est Carnaval. Et voilà.
0: Ça fera certainement des belles images, car en plus aujourd'hui il faut malheureusement aussi, enfin pas malheureusement ou pas, mais en tout cas il faut exister par la vidéo, j'ai l'impression, les réseaux sociaux. On n'est plus à l'époque où un 45 tours à la radio suffisait à lever des foules, malheureusement. On le regrette un peu.
3: Mais... Non mais si, là, tous les auditeurs ils vont tous voilà. Venir au Sonambule, tu vas voir.
0: En tout cas, on aura très bientôt des titres de Poplité, justement. On attend la sortie du disque quand même, on les mettra dans la programmation musicale de Radio Escapade et puis de plein d'autres radios associatives, j'imagine, et je vous le souhaite aussi. Écoutez, merci beaucoup, j'ai envie de vous dire.
3: Merci,
0: Antoine.
3: Est-ce qu'on
0: rappelle quand même, donc le rendez-vous, c'est ce 26 septembre à Gignac pour la sortie de l'album Germination.
3: Implantation.
0: Waouh, merci, mais j'arrive pas, c'est dingue, je le vois dans l'autre sens. Germination, implantation, c'est logique.
3: Pas grave.
0: Ouais. On déblairait ça après. Avec donc plein d'amis sur scène, on l'a dit, André Mainviel, Juliette Mainviel, Rita Macedo, et puis des camarades sur scène. Qu'est-ce qu'on peut dire d'autre que vous allez jouer aussi encore, on vous le souhaite longtemps, mais prochainement en tout cas.
3: Ouais, on joue à Saint-Dizier en Diwa ce samedi 12 là. Dans une ferme, et c'est des gens que on est très heureuse de retrouver, qu'on avait rencontré à la foire bio de Montfroc l'année dernière, avec qui on avait passé une soirée extraordinaire, puisque les agriculteurs sont incroyables. Et voilà, et on va jouer aussi le
1: 6 novembre
3: à Arles. Et le 7 janvier, on sera à Narbonne pour le dispositif Occitanie en scène. Donc voilà, c'est plein de... On a été sélectionnés parmi des artistes du territoire pour jouer à cet endroit-là. Et voilà.
1: Ce sera à Narbonne, plage.
0: Waouh. Et est-ce qu'on peut donner aussi un endroit où éventuellement commander le disque en ligne?
3: Oui, ça c'est sur Bandcamp. Alors ça sera pas tout de suite, le temps que ça se mette en place, mais en tout cas il sera écoutable sur Bandcamp, on pourra l'acheter numériquement sur Bandcamp, et il y aura aussi une possibilité de le commander et qu'on l'envoie, voilà.
0: Par la poste.
3: Par la poste.
0: À l'ancienne.
3: Et sinon, on peut le trouver, à la librairie de Viol-le-Fort, sûrement, ou des endroits comme ça.
0: Oui, ils seront déposés aussi dans des lieux comme ça d'écoute. Merci à toutes les trois, en tout cas, d'être venues nous faire ces cadeaux. Est-ce qu'on peut s'écouter un dernier morceau pour se quitter? Ça
3: encore
0: vous dit?
3: Wow.
0: Enfin, si vous êtes OK, hein. C'est, après, on divulgue là, c'est de l'exclusivité mondiale, hein. J'en profite.
1: Indéniable.
0: Les mix, personne ne les a entendus jusqu'à maintenant.
1: Tu peux mettre Indésirable.
0: Nous allons écouter Indésirable. Un petit mot dessus avant qu'on se quitte, ou on y va comme ça et ça se parle tout seul?
3: Nous sommes des plantes sauvages. Non, c'est voilà,
1: un clin d'œil
3: à ce lien entre toutes les personnes qui ne sont pas désirées là où elles sont, en tout cas qui sont indésirables et qu'on aimerait qu'elles prennent pas la place qu'elles prennent. Et pourtant, on est là, on vit, on fait la fête, on lutte, et on fait tout ça. Voilà.
0: Et bien, on se quitte donc sur le morceau Indésirable de Poplité, avec un accent circonflexe sur le E de la fin, si vous voulez chercher sur Internet. Sinon, vous allez tomber sur des vidéos de kiné. Mais c'est intéressant aussi. Hein. Ça, vous saurez enfin ce qu'est le Poplité. On vous laisse découvrir tout seul. Allez, merci beaucoup d'être venu. Et puis à très vite.
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Éclose, dernière scène sur les ondes de Radio Escapade. Vous nous écoutez sur le 102.0, le 103.3, le 104.1 ou peut-être encore sur le.org. Nous sommes mercredi, il est tout juste 17h. Si on veut être très précis, nous sommes le quatrième mercredi du mois. Et c'est la rentrée d'une nouvelle émission sur les ondes de Radio Escapade. C'est Tourne ma poule. Et c'est Didjo au platine. Voilà, allez, tourne ma poule.

0: coin.
1: Tourne, ma poule. La rediff, c'est dimanche matin, à partir de 9h30. Et là maintenant, tout de suite sur les ondes, c'est Coco Jean and the Tonics. C'est parti.

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La science est un palais aux salles innombrables dont la plupart sont inconnues. De temps en temps, un des fureteurs qui la rentre ouvre une porte sur laquelle d'autres, que l'on appelle des précurseurs,

Ils sont, pour faire aboutir leurs idées, tenaces sans être entêtés. Les réflexions auxquelles se livre l'inventeur peuvent prendre naissance dans des faits tenus par tous pour banals. Lui seul les voit. Sur eux, lui seul se met à méditer.

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